Le sujet principal, c'est... Ça a été... Il y avait... C'est... Quelque chose rouge, mais peut-être... Passe.

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Ça va être fils, avec fils. Régatif.

0: Et elle a craqué famille.
1: Famille. Et la famille.
2: Les gens ne m'attendent pas.